0: 对此，有法国国际问题专家在接受总台记者采访时批评美国政府滥加关税的做法是贸易保护主义，违反多边主义原则。
1: Bref, il y a en plus d'un protectionnisme très élevé, une incertitude très forte sur la politique commerciale américaine. Et ça, c'est un élément qu'il faut prendre en compte. Elle ne respecte pas les principes du multilatéralisme puisque les droits de douane sont différents, américains sont différents d'un partenaire à l'autre. Donc il y a en plus un non-respect du multilatéralisme. Enfin, je pense que c'est une erreur de politique économique pour les États-Unis, et c'est dommageable en plus pour tous les pays qui commerçaient avec les États-Unis.
2: 布埃教授还表示，美国政府的关税政策不仅会损害多边贸易体系，还会最终伤害美国消费者。
1: Donc, ce sont les consommateurs américains et les entreprises américaines qui achètent des biens intermédiaires qui vont supporter les hausses de prix. Donc ça, c'est une erreur de l'administration américaine qui a toujours cru que c'était les exportateurs étrangers qui subissaient ces droits de douane, qui payaient ces droits de douane. Ce n'est pas le cas. Les études ont montré que la quasi-totalité des droits de douane est répercutée dans les prix.
0: 针对美国近期对60个国家和地区施加新关税，波兰经济学家瓦尔德马·卡尔帕在接受总台记者采访时表示，这种单边贸易措施不仅难以实现美国自身目标，还将给全球贸易体系带来新的冲击。
3: 波兰著名经济学家瓦尔德马·卡尔帕说，美国作为全球最大经济体，绕开多边机制，以国内法单方面采取贸易限制措施，正在削弱二战后建立起来的国际贸易体系。
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3: 卡尔帕说，美国政府的关税政策不仅会损害多边贸易体系，关税成本最终还将转嫁到美国消费者身上。
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5: 以色列总理内塔尼亚胡四号发表声明称，以方明确拒绝了美方提出的加沙解除武装路线图草案，并强调，在巴勒斯坦伊斯兰抵抗运动哈马斯彻底解除武装之前，以色列军队不会撤出当前在加沙地带防线。内塔尼亚胡称，已向美方提交了修改意见。他强调，以方将坚定维护自身利益。联合国秘书长副发言人法尔汉·哈克4号表示，目前加沙地带枪击及其他军事行动仍在持续，对平民而言仍不安全。近日，在加沙城，一名小学生在一间帐篷教室内被子弹击中受伤。以色列军队摧毁了近12个在学校院内避难家庭的帐篷，并在附近设置新的水泥。